qui est sur vous n'est que le produit éphémère de l'avidité, de l'amertume de ceux qui ont peur des progrès de la technologie. Mais la haine finira par disparaître, et les dictateurs mourront. Et le pouvoir qu'ils avaient sur eux va retourner au monde.

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